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1: J'ai mis un peu de temps. Ah là là.

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1: Les Arbres Remarquables de l'Aube, c'est une association créée il y a un petit peu plus de 3 ans. Au départ, dans le but d'inventorier, c'est-à-dire de connaître, d'identifier les plus beaux arbres du département de l'Aube. Et puis, ça s'est un petit peu transformé, mais c'était voulu un petit peu au départ aussi, de sensibiliser le public sur l'écosystème de l'arbre. Et on parle du sol, de l'eau, du climat, enfin de tout l'écosystème de la faune et la flore qui entoure l'arbre, c'est-à-dire la nature au complet.
0: Comment elle est née, cette association ?
1: C'est moi-même, donc Joël Gilbert, pour me présenter, qui l'a créée parce qu'au départ, j'ai remarqué qu'on connaissait mal les arbres. J'étais élu dans une commune qui en a coupé trois arbres plus que centenaires. Et sur la décision d'un seul élu, comme ça, unilatéral, sans demander à son conseil municipal ni quoi que ce soit, j'ai trouvé ça inadmissible. Et puis d'autres circonstances qui ont fait que la préoccupation de la nature que j'avais depuis très longtemps n'était pas respectée. Et voilà. La fête du bois, pour moi, c'est comme toutes les manifestations qu'on peut faire. Celle-ci est particulière parce qu'on concerne plus le bois. Pour notre association également, elle est très excentrée par rapport à la ville de Troyes. C'est très intéressant pour nous d'atteindre toute la population du département. Et puis, c'est une manifestation d'ailleurs interdépartementale. On a beaucoup de gens de Lyon également qui viennent nous voir. Mais quand on parle du bois, on parle moins de l'arbre, je trouve. Mais le bois, déjà, c'est un écosystème, comme le bois par exemple quand il est coupé, mais quand il est mort également, donc déjà quand il est mort sur pied ou mort dans la nature, c'est un écosystème entier. Il y a beaucoup d'insectes à l'intérieur qui vont détruire et faire de l'humus, donc c'est très important. Il y a le bois également en termes d'exploitation, qui est pour nous nécessaire également. Ça stocke le carbone et donc ça le stocke sur le long terme quand on fait des meubles, des parquets ou autres, donc c'est très intéressant également. Et puis le bois, c'est quand même issu de l'arbre, c'est le côté vivant, nécessaire également pour la,

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1: Bonjour, bonjour à tous. C'est le prix des terres noires et des 1600 mètres de la piste en gazon à l'hippodrome de Deauville qui sera le théâtre du Quintet Plus de ce mardi 1er septembre 2026. Il réunira 16 galopeurs bien connus des parieurs. Départ prévu 13h55. En tête de notre sélection, le 5 Kraskov ne devrait plus tarder à refaire parler de lui. Alors pourquoi pas ce mardi? Il peut même l'emporter. Suivi du 3, Félix aux ormes, toujours compétitif en 41,5 de valeur. L'As Calas, avantagé par l'assouplissement des pistes. Le 16, Hyde Barry, idéalement placé en bas de tableau dans cette épreuve. Et enfin le 7, No Limit Dream, sur sa distance de prédilection pour son changement d'entraînement. Il complétera notre sélection. Une sélection que vous pouvez retrouver sur ma chaîne YouTube Tom Kazak, les pronostics hippiques avec mes dernières minutes. Donc notre choix aujourd'hui, premier le 5, Kraskov. Second le 3, Félix aux ormes. Troisième, l'As Calas. Quatrième, le 16, Hyde Barry. Cinquième, le 7, No Limit Dream. Le second choix, le 13, le 2 et le 4. Et à vous la fortune!

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3: Bonjour et bienvenue à l'antenne de Thème Radio. Il est 8h et nous sommes le mardi 1er septembre 2026. Bonjour Louis-Marie.
4: Bonjour Gauthier.
3: Et bonjour Apolline.
5: Bonjour Gauthier.
3: Ça va bien ?
5: Ça va et toi ?
3: Très bien. Alors de quoi va nous parler Barbara ce matin ? Eh bien, à 8h30, elle nous parlera de l'exposition « Passe avant le meilleur ». Ensuite, à 9h, on parlera de la fête du bois, dont on sera en direct ce dimanche, entre 11h30 et 12h30. Ensuite, à 9h30, eh bien, nous parlerons de « La ruée vers l'autre » qui va se passer ce week-end. Donc, des déambulations, toujours ce même vide-grenier. Beaucoup d'animations à ne pas manquer. En attendant, on va commencer cette matinale avec un titre de Abyssage, s'appelle « Backward Directions ».

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1: 8h15 à l'instant et c'est l'heure de votre éphémérique du jour. Nous sommes le mardi 1er septembre 2026, 244e jour de l'année. Il en reste 121 pour la terminer. Nous sommes donc dans la 36e semaine. Amis qui aiment connaître les heures d'ouverture du soleil, eh bien, il s'est levé ce matin à 7h07 et se couchera ce soir à 20h33. Durée d'ensoleillement totale 13h25 moins 3 minutes de temps d'ensoleillement. Amis planteurs, maintenant nous sommes en lune décroissante pleine à 75% pour la date de la prochaine phase. Eh bien, ce sera d'ici 3 petits jours, le 4 septembre pour la prochaine demi-lune décroissante. Aujourd'hui, nous fêtons les Gilles ainsi que les Josué et les Lazare ainsi que les Loups. C'est aussi le jour de la révolution de la Libye, le jour de l'indépendance de l'Ouzbékistan ainsi que le jour de la constitution de la Slovaquie. Proverbe du jour, homme sans ennemi, homme sans valeur. Et le dicton du jour, à la Saint-Loup, la lampe au clou. Eh bien, pour le moment, pas besoin d'allumer les lampes trop tôt, puisque pour le moment, le soleil se lève plus ou moins tôt et se couche plus ou moins tard. Malheureusement, les quelques nuages présents dans le ciel forment un ciel gris qui nous oblige souvent à allumer de plus en plus tôt. Alors rassurez-vous, ça ne devrait pas continuer sur toute cette semaine. On reverra tout ça dans le prochain bulletin de météo local. Ce sera d'ici 5 minutes. En attendant, retour à la musique avec Do Nothing et Dry Cleaning. Juste avant, une petite page de publicité. A tout de suite sur Thème Radio.
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1: Aujourd'hui dans l'Aube, l'état du ciel restera changeant. Les températures fluctueront entre 14 et 24 degrés avec des valeurs proches de la normale. Pour ce matin, 14 degrés ressentis, 13, un ciel très nuageux deviendra plus variable. Pour cet après-midi, 24 degrés ressentis, 24, éclaircies, passages nuageux, parfois denses, sans précipitations prévues pour toute la journée. Alors attention quand même si vous êtes allergique, car l'indice pollinique est très élevé, il est de 5 sur 5 à cause des urticacées et du plantain. Faisons un petit tour du côté de votre journée de mercredi dans l'aube. Bien, amélioration en cours de journée, le ciel se dégagera avec des températures qui seront comprises entre 13 et 25 degrés avec un ressenti pouvant varier jusqu'à 27 dans l'après-midi. Et finissons ce bulletin de météo local avec votre journée de jeudi dans l'aube. Et bien jeudi, il fera beau, les températures évolueront entre 14 et 27 degrés, elles seront chaudes l'après-midi, 4 degrés au-dessus de la normale avec un ressenti qui pourra varier cette fois-ci jusqu'à 29 degrés dans l'après-midi. Et voilà pour votre bulletin de météo local. On se retrouve à 8h30 pour vos infos locales avec Barbara.
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2: Bonjour à toutes et tous, bienvenue dans l'info du jour. L'histoire de la principauté de Champagne reste méconnue. C'est pour redonner sa juste place à cette période importante que le département de l'Aube a décidé de consacrer son année culturelle 2026 à la présentation de cette histoire, de ses origines au Xe siècle jusqu'à son rattachement au Royaume de France en 1361. L'exposition Passe avant le meilleur, la Champagne au ton des comptes a lieu jusqu'au 31 octobre à la Cité du Vitrail, hôtel Dieu le Comte. Comme le souligne Valérie Denis, conseiller départemental, cette exposition s'inscrit dans un cycle d'événements.
3: C'est une exposition de plus, mais dans un cycle très important d'expositions que le département, le conseil départemental organise depuis une quinzaine d'années. Avec des expositions d'ampleur, hein, je vous rappelle les expositions concernées à Clairvaux ou sur les Templiers. Voilà, donc c'est pas une simple exposition. D'autre part, on a tout un programme qui est excessivement riche, avec des expositions annexes, avec un cycle de conférences, avec un colloque qui va d'ailleurs déborder largement le territoire au bois, puisqu'on va aller en particulier à Provins. On va dire la politique culturelle du département, c'est un vaisseau amiral du patrimoine verrier, bien évidemment, avec près de 80 000 visiteurs par an sur le sujet du vitrail, mais c'est également un lieu d'exposition majeur et qui met en exergue tout le patrimoine de notre département, et Dieu sait qu'il est particulièrement riche. C'est une exposition qui va réunir 300 œuvres qui viennent de plus de 50 institutions, alors des institutions prestigieuses, hein, le Louvre, les Archives nationales, mais également des musées étrangers, en particulier le Metropolitan de New York ou des collections privées à travers le Canada, à travers Hong Kong. Donc c'est vraiment une chance unique de pouvoir admirer tous ces objets. Et puis également, c'est un moment de connaissance, de recherche scientifique unique, puisque là, on va véritablement faire le point sur toutes les recherches qui ont été menées depuis des décennies et des décennies. Donc c'est une exposition exceptionnelle.
2: Cette exposition pourrait jouer un rôle clé dans l'attractivité du territoire.
3: J'en suis persuadé parce que les gens, vous savez, ils s'intéressent à l'histoire. Journaux historiques et magazines touristiques ont énormément de succès. L'atout touristique majeur de notre département, c'est son patrimoine. On n'a pas la mer, on n'a pas la montagne. Et c'est à la fois l'occasion de mettre en valeur une histoire exceptionnelle, celle des Comtes de Champagne, qui est vraiment une saga extraordinaire. Enfin, je veux dire, comment un petit comté, en définitive, réussit à générer une telle prospérité, une telle libéralité, une telle magnificence dans l'art, c'est une saga exceptionnelle, et ça permettra également à nos visiteurs de comprendre que cette histoire, elle a laissé beaucoup de traces, elle a laissé un patrimoine fantastique, à la fois à Troyes, mais également dans toute la ruralité.
2: Nicolas Dorman, conservateur général du patrimoine du département de l'Aube, présente la partie de l'exposition que le public peut découvrir dans la chapelle de l'Hôtel Dieu le Comte.
4: Dans la chapelle sont réunis pour la toute première fois depuis la fin du 19e siècle 18 vitraux qui proviennent soit de la cathédrale de Troyes, soit de la collégiale Saint-Étienne. Vitraux qui ont été disséminés à la fin du 19e, je le disais, dans des conditions qu'on ne s'explique pas très bien et qui se sont retrouvées soit en main privée, un collectionneur de Hong Kong par exemple, soit dans des institutions un peu partout, donc au Canada, aux États-Unis, au Royaume-Uni et puis parfois même dans des institutions françaises comme le musée de Cluny. Ces vitraux, ils n'étaient plus dans l'Aube depuis plus de 120 ans. Et grâce au travail qui a été entrepris par les équipes de la Cité du Vitrail et du département de l'Aube, ils ont pu être rassemblés. Donc les institutions, les prêteurs nous ont fait confiance pour que ces pièces puissent être présentées et montrées au grand public. Et on va pouvoir découvrir de cette manière-là un peu de la décoration de ces grands édifices romans qui aujourd'hui ont disparu. La cathédrale romane, qui aujourd'hui a laissé la place à la cathédrale que nous connaissons tous, et la collégiale Saint-Étienne, qui était la collégiale des Comtes de Champagne, celle qui avait été fondée par Henri Ier le Libéral et qui a complètement disparu à la Révolution. Ces pièces, elles sont en lien direct avec les objets qui sont présentés. Elles ont notamment des liens très forts avec les manuscrits. On se rend compte que les artistes inconnus, hein, on ne sait pas qui ils sont, mais on se rend compte que les artistes qui ont enluminé les manuscrits ont inspiré les maîtres verriers qui ont réalisé les vitraux. Et donc on va retrouver sur les enluminures de la Bible des Capucins, par exemple, qu'on trouve dans l'exposition, eh bien, des visages, des postures qui sont très similaires à celles qu'on trouvera dans les vitraux. Ce sont toutes des pièces extrêmement importantes, que ce soit les vitraux, que ce soit les manuscrits, et qui nous permettent vraiment de replonger dans un monde artistique extrêmement riche et qui témoigne de la libéralité des comtes de Champagne d'une part et de la très grande richesse du comté. En fait, alors l'exposition principale évidemment est rassemblée à l'Hôtel du Leconte, Cité du Vitrail, mais il y a des expositions qui permettent d'approfondir certains sujets. Il y a notamment une exposition sur les communautés juives de Champagne qui ont eu un rôle extrêmement important dans le monde champenois. Hein. Rachi de Troyes est toujours étudié à l'heure actuelle dans les écoles juives. Il y aura également une exposition sur les femmes de Champagne qui, elles, ont eu un rôle important dans le comté de Champagne. Au XIIe et XIIIe siècle, les femmes

0: un événement et une histoire qui peut être racontée. Et cette histoire qui peut être racontée, c'est celle de cette époque extrêmement riche, qui a été celle du comté de Champagne, et celle aussi des traces que ce comté laisse aujourd'hui autour de lui. En fait, les couleurs de l'Estac, pour les champenois, sont toujours les couleurs des comtes de Champagne. Et les clubs qui ont précédé l'Estac depuis les années 30 portent les couleurs des comtes de Champagne. La devise des comtes a même été, fut un temps, sur les bannières de l'Estac à la fin des années 90, début des années 2000, jusqu'en 2006-2008. On pouvait lire « Passe avant le meilleur » sur les bannières de l'Estac. Donc tout ça, ce sont des témoignages immatériels, mais qui nous rappellent que ce comté, il a eu une importance énorme, il était plus important que le royaume de France fut un temps, et que des traces subsistent encore aujourd'hui. L'exposition est accompagnée d'un cycle de conférences, de 32 conférences, donc qui se tiendront à Troyes, en Champagne de manière générale, c'est-à-dire que dans tous les départements qui ont à un moment ou à un autre fait partie du comté de Champagne, il va y avoir des conférences, également à Paris. Et puis, au-delà de ces conférences qui sont vraiment gratuites, ouvertes au plus grand public, il y aura des conférences prestigieuses. Hein. Michel Zinc va nous parler de la licorne, Michel Pastoureau, le grand spécialiste de l'héraldique, viendra nous parler en avant-première de son travail sur le roman de Renard, sur le renard en lui-même, aux archives départementales, le 9 juin. Il y aura également, donc ça c'est vraiment ouvert à tout le monde, je dirais, toutes celles et ceux qui gratuitement veulent découvrir un sujet particulier pourront y aller. Et puis il y aura également un colloque scientifique, lui aussi ouvert au plus grand nombre, mais peut-être plus accessible pour les spécialistes, où là vraiment on fera l'état des lieux de nos connaissances au XXIe siècle sur le comté de Champagne et de ce qui peut aujourd'hui encore être apporté à nos connaissances.
1: La préparation de cette exposition a nécessité plusieurs années de travail.
0: C'est une exposition qui a été validée par les élus du conseil départemental en 2021 et pour lesquelles les premières demandes de prêts pour le Louvre, pour le musée de Cluny, pour les institutions internationales sont parties courant 2022. C'est donc 4 bonnes années de travail qui nous ont amené au résultat d'aujourd'hui.
1: Nicolas Dorman revient sur ce qui a fait la richesse et la force du comté de Champagne.
0: Ce qui fait la force du comté de Champagne, c'est vraiment sa position géographique et l'habileté de ses comtes, et particulièrement d'Henri Ier le Libéral. Henri Ier le Libéral et son prédécesseur direct, son père, ont l'idée de dévoyer d'une certaine manière les circuits commerciaux pour les rassembler, pour les ramener, les circuits commerciaux internationaux, pour les ramener en Champagne. Qu'est-ce qu'ils vont faire pour cela? Ils vont créer un cycle de foires quasiment permanent, avec 4 villes de foires, Lagny, Provins, Troyes, Bar-sur-Aube, ce qui veut dire que en fait, pendant pratiquement toute l'année, il y aura un temps où on pourra vendre, on pourra acheter en Champagne. Et puis, en plus de ça, ils vont assurer la sécurité des marchands. Ils vont créer des conduits, ce qu'on appelle le conduit des foires, qui va permettre d'assurer que les marchands qui viennent d'Italie, qui viennent des Flandres, qui viennent d'Allemagne, disposent de routes sûres pour commercer. Et donc cette sûreté, ces foires permanentes et les taxes que vont percevoir les comtes sur toutes ces marchandises qui vont être vendues, vont leur permettre d'accumuler une énorme richesse qui va enrichir les églises, qui va enrichir la bourgeoisie, qui va enrichir la noblesse locale et qui va faire vraiment du comté une des zones les plus riches du royaume de France à cette époque.
1: Vous pouvez retrouver toutes les informations sur cette exposition qui se déroule jusqu'au 31 octobre 2026 sur le site internet passeavant.aube.fr. Bonne expo!
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1: Bonjour, bonjour à tous. C'est le prix des terres noires et des 1600 mètres de la piste en gazon à l'hippodrome de Deauville qui sera le théâtre du Quintet Plus de ce mardi 1er septembre 2026. Il réunira 16 galopeurs bien connus des parieurs. Départ prévu 13h55. En tête de notre sélection, le 5 Kraskov ne devrait plus tarder à refaire parler de lui. Alors pourquoi pas ce mardi? Il peut même l'emporter. Suivi du 3, Félix aux ormes, toujours compétitif en 41,5 de valeur. L'As Calas, avantagé par l'assouplissement des pistes. Le 16, Hyde Barry, idéalement placé en bas de tableau dans cette épreuve. Et enfin, le 7, No Limit Dream, sur sa distance de prédilection pour son changement d'entraînement. Il complétera notre sélection. Une sélection que vous pouvez retrouver sur ma chaîne YouTube Tom Kazak, les pronostics hippiques avec mes dernières minutes. Donc notre choix aujourd'hui, premier le 5, Kraskov. Second le 3, Félix aux ormes. Troisième, l'As Calas. Quatrième, le 16, Hyde Barry. Cinquième, le 7, No Limit Dream. Le second choix, le 13, le 2 et le 4. Et à vous la fortune!
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3: Bonjour à toutes et tous, bienvenue dans l'info du jour. La fête du bois organisée par l'association AK Animation Culture Aix-en-Othe fêtera ses 20 ans d'existence lors de la 10e édition qui se déroulera dimanche 6 septembre de 10h à 18h au Minerois, à un hameau de la commune d'Aix-Villemort-Palisse. Et pour nous en parler, nous sommes avec Jérôme Broquet, le président. Bonjour Jérôme.
4: Bonjour Barbara.
3: Alors c'est un événement qui est organisé tous les 2 ans, cette fête du bois. Comment elle est née ?
4: Bon bah, elle est née il y a 20 ans maintenant, de l'idée d'un ancien conseiller municipal qui était habitant du hameau du Minerois, Jean-Luc Pellerin. Et donc c'est lui qui était l'initiateur de cette fête.
3: Et c'était pourquoi ? Il y avait vraiment une demande particulière ou un besoin dans le territoire ?
4: Il était habitant donc, du hameau et puis il avait envie de mettre en valeur un petit peu le paysage qu'il voyait autour de lui tous les jours. Et puis voilà, en plein cœur du Pays d'Othe, donc le lieu s'y prêtait parfaitement.
3: Il y a beaucoup de bois, du coup.
4: C'est plus de 40 000 hectares de forêt, le Pays d'Othe. Donc, effectivement, il y en a beaucoup.
3: Alors, l'ACA, donc l'animation culture Aix-en-Othe, ne fait que la fête du bois ou vous faites d'autres choses durant l'année ?
4: Non. C'est une association qui organise différents événements tout au long de l'année. Marché de Noël, vide-grenier, différents concerts. Et puis, on est aussi partenaire de d'autres associations du territoire, comme le Haut Festival, par exemple, qu'on aide tous les ans à l'organisation.
3: Donc là, c'est vraiment le noyau central, en fait, de l'association.
4: Exactement. La fête du bois, on va dire, c'est notre événement phare.
3: Ça mobilise combien de personnes ?
4: C'est, on va dire, sur la journée, environ 50 à 60 personnes pour s'occuper des stands, accueillir les visiteurs, la restauration, etc. Et puis, toute l'année, une trentaine de personnes de l'association.
3: Oui, vous êtes quand même pas mal, finalement.
4: On est pas mal, oui.
3: À œuvrer. Bah, on vous a vu, d'ailleurs, sur le festival en Othe.
4: Exactement.
3: Vous êtes tous mobilisés dans ces cas-là.
4: Alors, sur le festival, oui, on est... Alors ça, c'est un partenariat qui dure depuis pas mal d'années. On a la gestion du bar. C'est pas une mince affaire et donc on est à peu près aussi une cinquantaine de bénévoles à œuvrer sur le festival.
3: Donc là, eh bien, au cœur de ce territoire de 50 000 hectares de forêt, la fête du bois, c'est vraiment montrer la richesse du patrimoine forestier au bois.
4: C'est ça, c'est faire découvrir les métiers du bois, c'est valoriser ce patrimoine forestier hein, qui est très présent et puis voilà, offrir aux visiteurs une journée conviviale et familiale aussi puisqu'on attache beaucoup d'importance à ce que les enfants aussi trouvent leur compte sur cette journée.
3: Donc c'est parti dimanche 6 septembre pour cette nouvelle fête du bois, donc 10e anniversaire. Est-ce que vous faites quelque chose de spécial pour ce 10e anniversaire ?
4: Il y aura pas mal d'animations comme à chaque fois bien sûr et puis quelques surprises, oui. Qui sont en préparation.
3: Alors chaque édition forcément accueille plusieurs milliers de visiteurs hein, et puis il y a de nombreux exposants dans des domaines variés, autant du matériel forestier, l'artisanat, travail du bois, des producteurs locaux également, l'habitat, la nature, enfin tout ce qui regroupe en
4: c'est
3: fait.
4: C'est ça, on essaye de rassembler en fait tous les acteurs, que ce soit aussi bien associations que professionnels, artisans qui ont tous en commun ce travail du bois ou ce travail de la forêt. En tout cas, et puis voilà, les rassembler tous au même endroit pour présenter au public la diversité incroyable de tous ces métiers-là.
3: Ça change un peu
4: Oui, bien sûr, oui, il y a des nouveaux chaque année. Alors certains sont des habitués et viennent à chaque édition, et puis ensuite des nouveaux qui entendent parler ou qui ont envie de montrer aussi leur rapport au bois en tout cas.
3: Qu'est-ce qu'il y aura comme temps fort ?
4: Alors dans les temps forts, plusieurs choses. On aura Joël Liénard, qui est un monsieur qui vient nous présenter un tour à fouet.
3: C'est quoi un tour à fouet ?
4: Alors un tour à fouet, c'est un appareil incroyable qui n'existe plus aujourd'hui, mais il fait partie des derniers à l'utiliser. Et donc il fera des démonstrations de ça, c'est assez spectaculaire. Et puis il fera des ateliers où il fabriquera des instruments pour les enfants. Il est déjà venu.
3: Des instruments de musique,
4: effectivement. Si je dis pas de bêtises, des mirlitons et des gazous.
3: D'accord.
4: Donc il est déjà venu, il reviendra avec grand plaisir parce qu'il avait eu énormément de succès lors de sa dernière participation. Olivia Navusset sera là aussi, c'est une artiste de la commune qui réalisera une œuvre collective avec les enfants en terre sur le thème de la forêt.
3: Elle avait déjà fait quelque chose il y a 2 ans.
4: Elle était présente il y a 2 ans également et elle aussi, elle avait eu pas mal de succès. Donc on réitère l'expérience et elle est ravie de revenir. Monsieur et Madame Création seront là aussi avec de la sculpture à la tronçonneuse.
3: D'accord.
4: Ils avaient réalisé aussi, eux, lors d'un précédent passage, une monumentale sculpture d'un ours et ils seront encore là cette année. Et puis, au niveau artistique, plus pur, on va dire, les Mandador. Donc ce sont un duo d'échassiers qui nous viennent du sud de la France et qui seront représentés sous forme de créatures un peu mystiques de la forêt et qui joueront de la musique en déambulant sur le site. Et puis, la compagnie Bleu Nuage sera présente aussi. C'est une compagnie qui présente un spectacle qui s'appelle le Cirque Alchimique, qu'ils jouent depuis plusieurs années maintenant à Guédelon. Et donc, on sera ravis de les accueillir pour 2 représentations au Minerois le 6 septembre.
3: Et puis je crois que comme chaque année, vous êtes en partenariat avec la résidence du Tournefou, enfin l'association Tournefou et l'artiste qui est en résidence justement dans les lieux.
4: Exactement, donc chaque édition de la Fête du Bois voit un partenariat se créer avec l'association Tournefou de Palisse. Cette année, l'artiste qui a été sélectionné s'appelle Antoine Jeannot. Il viendra réaliser donc une sculpture donc, sur le site du Minerois en direct. Il sera là 3 semaines à 1 mois avant la fête pour avoir le temps de travailler quand même. Et puis, cette sculpture sera organisée, inaugurée le jour de la fête du bois. Il nous réalisera une sculpture qui s'appelle l'étreinte cette année.
3: D'accord. Et puis bien sûr, beaucoup d'exposants.
4: Oui, beaucoup d'exposants comme à chaque édition. La dernière, c'était environ 70 exposants. Je pense qu'on va tabler sur la même chose. On a déjà une 50aine d'inscrits, mais les inscriptions arrivent tous les jours. Ça arrivera jusque, je pense, au moins 15 jours avant la date de la fête. Donc on attend à peu près le même nombre d'exposants.
3: On trouve de tout, hein. Pyrogravure, tournage, sculpture, peinture, horticulture, botanique, ameublement. Et puis bien sûr, on retrouve aussi tout ce qui est associations et organismes.
4: C'est ça, l'Office national de la chasse, l'Office national de la forêt, l'association Ygraine qui sera présente, la communauté de communes, l'Office de tourisme, l'association Lire et faire lire sera là exactement, je pense, si je dis pas de bêtises. Et puis voilà, donc beaucoup de professionnels, beaucoup d'artisans, beaucoup d'associations, la plupart locales, mais certains viennent d'un petit peu plus loin et ça fait très plaisir.
3: Ça reste une fête. En fait, toute la journée qui est vraiment ouverte à toutes et tous, en famille, entre amis, c'est l'occasion de venir.
4: C'est ça.
3: Et c'est entièrement gratuit.
4: Ça nous tient à cœur de proposer cette fête entièrement gratuite pour permettre à tout le monde de pouvoir venir y faire un tour. Le but, c'est qu'elle soit conviviale, c'est qu'elle soit familiale et tant qu'on pourra, elle restera gratuite.
3: Combien de personnes il y a 2 ans, vous avez une idée?
4: Écoutez, il y a 2 ans, on a passé les 4000 visiteurs sur la journée. Ouais. Donc on espère au moins autant.
3: Et sur place, bien sûr, il y a tout ce qu'il faut pour se restaurer.
4: Il y a tout ce qu'il faut. La restauration et la buvette seront gérées par les membres de l'association, les bénévoles. Et donc voilà, on ne change pas l'équipe qui gagne. Donc ça sera comme à chaque habitude, voilà, des grillades, des frites. Et puis en espérant que tout le monde en trouve pour son compte.
3: Et puis Thème Radio sera présente sur l'événement, je veux dire. Et donc, ce sera à 11h30 normalement qu'on présentera un petit peu les diverses exposants, tout ce qui se passe sur la fête.
4: Exactement, avec une émission en direct, je pense, comme la dernière édition.
3: Exactement.
4: Pour représenter un petit peu tous les artisans qui seront là sur cette journée.
3: Le bois en 3 mots pour vous?
4: Le bois en 3 mots.
3: Oui.
4: C'est compliqué. Vivant, artistique, sauvage.
3: Eh bien, super. Merci beaucoup. Et puis, on rappelle que ce sera donc le dimanche 6 septembre de 10h à 18h au Minerois, à un mot de la commune d'Aix-Villemort-Palisse, pour cette fête du bois organisée par l'association ACA. Très bonne journée, Jérôme. Merci.
4: Merci à vous.
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2: Bonjour à toutes et tous, bienvenue dans l'info du jour. La ville de Sainte-Savine vous propose de prolonger votre été avec la ruée vers l'autre. Le festival populaire, culturel et festif revient à Sainte-Savine les samedis 5 et dimanche 6 septembre. Un festival qui rassemble chaque année près de 30 000 personnes et qui promet encore deux jours de festivités intenses avec vide-grenier, déballage de commerçants, déambulation, spectacle de rue et une fête foraine. Arnaud Magloire, maire de Sainte-Savine, revient sur cette cinquième édition de La Ruée vers l'autre.
3: Il y avait des spectacles précédemment, en fait, on est reparti sur une nouvelle formule en fait en 2022 pour réassocier en fait tout l'ensemble des événements, puisqu'en fait on a la partie vide-grenier, déballage commercial des commerçants, la fête foraine, on a la partie aussi déambulation artistique. Et donc l'idée c'était de reprendre en fait une configuration où on fait ça sur deux jours. Et comme on l'évoquait, c'est que pour celles et ceux en fait qui n'ont pas un euro en poche, juste de venir, en fait il n'y a pas d'entrée payante, c'est gratuit. Vous pouvez venir pour le plaisir des yeux, de voir ce qu'il y a comme déballage, mais vous pouvez aussi assister à un certain nombre de spectacles déambulatoires et puis d'autres qui sont fixes, avec aussi des configurations qui sont pour tous les âges, hein, des spectacles un petit peu plus musicaux, des spectacles plutôt circassiens et puis une déambulation monumentale. Et donc l'idée c'était vraiment de rassocier tous ces éléments et d'y faire un festival populaire et populaire dans le sens noble du terme, c'est-à-dire qu'on peut avoir de la rencontre des uns avec les autres, d'où le nom en fait de la ruée vers l'autre. C'est sorti du Covid où on était confiné et de se dire cette nouvelle formule permet aux uns et aux autres de venir se rencontrer, de venir échanger et de profiter d'un bon moment si on a une météo favorable. C'est un événement totem pour la ville et puis effectivement ça avait été rappelé aussi pour les commerçants puisqu'on a la partie déballage commercial et puis toutes celles et ceux et notamment je pense en particulier à nos amis restaurateurs, c'est un événement assez important dans leur saison parce qu'en général c'est un événement qui fonctionne plutôt bien voire très bien voire même très très très bien et en général ils sont quand même plutôt très satisfaits de leur week-end, donc indirectement ça contribue à avoir des retombées aussi économiques pour nos commerçants, ça permet en fait aussi pour certains de prendre des extras et puis aussi d'avoir une part de chiffre d'affaires un peu plus importante sur ce week-end. En termes d'organisation, si on cumule tout, parce que je le rappelais, en fait, on a tous les services de la collectivité qui sont associés. Enfin, ça va de la police municipale au service technique, à la communication, à la culture. Enfin, c'est un événement aussi fédérateur et transverse. C'est-à-dire que ça permet aussi à l'ensemble quasiment des équipes de la collectivité de s'associer à cet événement. Pour rappel aussi, on a un stand de la ville et puis on a quelques collaborateurs qui ne sont pas forcément des fois dans l'événement, par exemple je pense notamment aux collègues des, même s'ils sont indirectement sur les finances, ils sont toujours un petit peu associés pour ce qu'il faut payer, mais on a des services administratifs qui seront là aussi pour la partie présence sur un stand de la ville, hein. Comme j'évoquais, on a un stand de la ville pour aussi informer sur les services de la commune, que ça va de la programmation culturelle aux services liés à l'enfance, etc. Et donc c'est vrai que c'est un événement fédérateur pour les services. Donc le chiffré, je pense qu'on est quand même au moins au niveau de la ville 30 à 40 personnes directement ou indirectement mobilisées. On a aussi les bénévoles de la Maison pour tous, hein, puisqu'on a l'association Maison pour tous qui est associée. Et puis en bénévole, on est à peu près une trentaine de bénévoles qui viennent accompagner notamment à la fois pour la partie catering mais aussi sur l'accompagnement des compagnies lors des déambulations. Normalement il faut un petit cordon de sécurité et puis ensuite on a aussi tous les agents de sécurité, donc on a à peu près une trentaine, 30 à 40 agents de sécurité puisque comme on l'évoquait c'est un événement qui est sur l'avenue avec un certain nombre de critères et de configurations

0: élément de sécurité aussi important. Il faut que ça soit transparent pour celles et ceux qui viennent visiter l'événement. Et c'est surtout de voir du sourire chez les grands, les petits. Et c'est ça aussi qui fait la plus grande satisfaction, c'est de voir des gens qui ont la pêche et qui ont le sourire. Et des fois, aller voir les yeux émerveilleux. Et quand on voit aussi les photos qui sont prises, quand vous voyez les enfants qui sont près, notamment des artistes ou des éléments monumentaux, enfin, voilà, c'est toujours... C'est quelque part quelque chose qu'on a à gagner parce que ça fait du souvenir, du bon souvenir. Il y a un événement, il y a un moment qu'on aura partagé, des fois avec ses grands-parents, ses parents, ses frères et sœurs. Et voilà, d'avoir un événement vraiment festif, rassembleur et populaire.
1: Delphine Humel de l'association ACRA, spécialisée dans les arts de la rue, a réalisé la programmation de ce week-end festif. Elle revient sur la soirée du samedi 5 septembre.
2: Alors oui, la soirée du samedi, ça va commencer par une grande parade à 20h30. Là, c'est vraiment condensé puisqu'on prend toutes les compagnies qui ont déambulé le long de l'avenue pendant la journée et on les met ensemble pour qu'on voit le volume et la version nocturne de ce spectacle qui va amener les gens sur le parvis de l'Art déco où là, surprise, normalement c'est un spectacle en hauteur, on n'a jamais fait ça encore au festival et cette compagnie n'est jamais venue, c'est une compagnie qui a travaillé pour l'ouverture des JO sur Notre-Dame, sur la conciergerie, qui a aussi fait des choses magnifiques au Mont-Saint-Michel, donc on est vraiment ravis de les accueillir à Sainte-Savine et qu'ils soient disponibles et qu'ils soient avec nous tout le week-end pour faire aussi des ateliers pour que les gens puissent participer, se rendre compte ce que c'est que d'être en hauteur. C'est un spectacle qui va être très poétique, qui ne dure pas très longtemps, c'est une demi-heure. Donc ensuite, une fois qu'on en a pris plein les yeux, pour faire la fête, on a une guinguette, donc la guinguette de Peggy. Peggy qui vient chanter, il y a de l'accordéon, il y a des musiciens sur une petite péniche totalement autonome et on fait un bal sur le parvis d'Art déco. Pour finir dans une ambiance un petit peu différente, il y a Vlad le disc jockey, qu'on aura déjà vu dans d'autres spectacles, notamment l'Apérobic, qui joue aussi ce week-end-là, qui va finir avec un DJ set. Il aurait pu jouer plus longtemps, mais on doit finir à minuit, donc il risque de jouer qu'une heure, mais ça va vraiment être une heure très drôle, c'est théâtralisé, c'est très sympa. Donc Vlad est un artiste de Strasbourg.
1: 10 compagnies, plus de 50 artistes et un fil conducteur en mouvement. En hauteur, suspendu, la tête en bas, en déambulation ou sur le dance floor, eh bien, venez bouger, participer et partager.
2: En mouvement, on avait envie que ce soit que ça bouge, que ce soit de la participation, que ce soit participatif, il y aura des déambulations en trottinette pour certains, voilà, pour faire différents types de mouvements. Il y a de la danse aérienne, les gens peuvent faire un atelier de cirque. Donc tout le monde se bouge aussi sur cette avenue, sur ce parvis. On peut venir se détendre en faisant l'apérobic aussi. Or, si on n'a pas envie de participer, on peut regarder le spectacle qui s'appelle Les Coureurs, qui est un spectacle sur des marathoniens. Là, il faudra peut-être amener un petit coussinet. Il n'y a pas de gradin cette année, si on veut être confortablement installé, voire une petite chaise éventuellement, sinon on se mettra les fesses par terre pour regarder ces deux marathoniens. Donc voilà, c'est tout. Alors, pas tous les spectacles, mais il y a quand même un fil rouge sur cette thématique en mouvement.
1: La rue vers l'autre reste un festival qui veut créer du lien social sur Sainte-Savine.
2: Alors effectivement, le lien social, c'est vraiment l'essence du théâtre de rue, c'est-à-dire que c'est gratuit pour la population qui va venir, qui va profiter de ces spectacles. Et là, dans l'avenue, c'est vraiment les spectacles qui vont aux spectateurs. Donc c'est pas des gens qui vont habituellement au théâtre, qui prennent un billet, qui viennent voir. Là, c'est vraiment le spectacle qui va aux spectateurs. On a essayé plusieurs formules, les spectacles en fixe dans l'avenue. Ça peut être compliqué au niveau de la circulation, au niveau des stands du vide-grenier. Donc on prend vraiment des spectacles qui vont aller d'un point A à un point B. On demande aux compagnies à l'avance, est-ce qu'elles peuvent faire ça? Est-ce qu'elles ont envie de le faire? Est-ce qu'elles sont capables? Il y en a qui ont des batteries, c'est pas rechargeable, ils ne peuvent pas faire cette déambulation. Il y en a d'autres, les marionnettes sont très lourdes. Donc là, on fait des petits aménagements quand même. On leur dit, vous ne faites qu'un aller et pas le retour. Hein, on ne va pas les tuer. Et voilà, c'est vraiment le but du jeu, que les gens soient surpris et tombent sur des spectacles, découvrent la marionnette, découvrent le cirque, sans forcer, alors qu'ils étaient peut-être juste venus acheter un petit article au vide-grenier.
1: Vous pouvez retrouver tout le programme sur le site de la ville sainte-savine.fr.
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1: Bonjour, bonjour à tous. C'est le prix des terres noires et des 1600 mètres de la piste en gazon à l'hippodrome de Deauville qui sera le théâtre du Quintet Plus de ce mardi 1er septembre 2026. Il réunira 16 galopeurs bien connus des parieurs. Départ prévu 13h55. En tête de notre sélection, le 5 Kraskov ne devrait plus tarder à refaire parler de lui. Alors pourquoi pas ce mardi? Il peut même l'emporter. Suivi du 3, Félix aux ormes, toujours compétitif en 41,5 de valeur. L'As Calas, avantagé par l'assouplissement des pistes. Le 16, Hyde Barry, idéalement placé en bas de tableau dans cette épreuve. Et enfin le 7, No Limit Dream, sur sa distance de prédilection pour son changement d'entraînement. Il complétera notre sélection. Une sélection que vous pouvez retrouver sur ma chaîne YouTube Tom Kazak, les pronostics hippiques avec mes dernières minutes. Donc notre choix aujourd'hui, premier le 5, Kraskov. Second le 3, Félix aux ormes. Troisième, l'As Calas. Quatrième, le 16, Hyde Barry. Cinquième, le 7, No Limit Dream. Le second choix, le 13, le 2 et le 4. Et à vous la fortune!
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1: Je m'appelle Adélia, je suis animatrice à l'association Ygraine Grand Est. L'animation fait partie d'un mouvement associatif d'éducation populaire. On accompagne les citoyens vers des territoires plus écologiques, participatifs et solidaires. On proposera 3 stands sur cet événement, donc une activité pour les familles, autour de l'art et de la nature. Donc on proposera du land art. On parlera aussi du compost, des premiers jeux du compost, pourquoi c'est important d'avoir un compost dans le jardin, et aussi des notions d'éco-gestes avec notre stand Wet Watcher. C'est pour faire des économies d'électricité, des économies sur la facture d'électricité aussi, sur le logement. Donc par exemple, on a un puzzle qui représente un appartement, et du coup c'est montrer aux personnes participantes comment elles peuvent faire des éco-gestes dans leur logement, dans la salle de bain, dans le salon, dans la cuisine. Le bois, donc c'est naturel, outil, écologie.

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0: Si.
1: Francesca, j'ai fait 12 heures de vol pour venir à Osaka.
0: Ah oui?
1: Et voilà que vous partez en Amérique latine.
0: Et alors, que comptez-vous faire? Me suivre?
1: Jusqu'au bout du monde. 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
1: Bonjour, je m'appelle Eva Sauvage, je suis menuisière. Je fabrique de petits objets en bois. J'utilise aussi de la résine époxy. Je fais des tables basses, des éléments décoratifs. Le bois pour moi c'est matière première. C'est travailler avec beaucoup de contraintes mais aussi un charme naturel. C'est la première fois que je participe à la fête du bois cette année. C'est une chance pour moi d'y participer afin de me faire connaître et de montrer un petit peu mon savoir-faire. Le bois, c'est caractériel, naturel et magnifique.

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1: La descendance d'Aton, née de la chimère d'un pharaon poète, eut plus de chance que celle du patriarche de Karnak. 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

L'islam est gardé des principes purs de tout exagéré erroné. 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

0: Voilà mon message du fond des âmes. Car on ne peut détruire au cours du temps que les œuvres humaines. Mais l'esprit qui a conçu ces monuments, lui, est impérissable.
1: Le côté obscur vous a présenté Ombre et Lumière avec Joe dans le rôle de Shuriken, Eric dans le rôle de Kéops, Pascal dans le rôle de l'architecte Imhotep, Malek dans le rôle du sultan, Chua dans le rôle de Kefren, Chill dans le rôle d'Akhenaton. Producteur, Nick Sanzano. Réalisateur, Frank Rivallo. Metteur en scène, Dan Wood. Cascadeur, Slam. Casting, Frankie Aboubakar Malé. Effets spéciaux, Eric Stage. Ce film vous a été projeté en cinémascope Dolby Alpha Beta, copyright de label Côté Obscur Movies, tout droit réservé 1993.
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2: C'est des souvenirs.

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0: c'est quoi ce truc-là ? 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

entre ici et la prise. Des écoles publiques américaines. Et qui font sans doute pays, je crois, à laquelle progrès. Il paraît que parmi les examens ou épreuves que l'on fait subir à un enfant qui en est pour la première fois, dans une école publique, aurait lieu l'épreuve dite de la liqueur séminaire ou du sperme, et qui consisterait à demander à cet enfant nouvel entrant un peu de son sperme afin de l'insérer dans un bocal et de le tenir ainsi prêt à toutes les tentatives de fécondation artificielle qui pourraient ensuite être tentées.

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Après, j'ai dû arrêter pour, bref.

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1: Moi aussi, par exemple, c'est l'INES. À l'élan, c'est Bible Sport. Et pour ce soir, il faut gagner. Et aller toujours en avant. 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